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l'école, ma matière préférée, c'était l'histoire. Et plus particulièrement, la guerre de 14. Alors je sais pas pourquoi. Peut-être parce que tous ces hommes, tous ces jeunes qui partaient se faire tuer sur le front, c'était un peu nos arrière-grands-pères. Un peu nos grands-pères aussi. Et puis, nos pères. En fait, c'est un peu nous. Et ça pourrait être nos enfants. Alors j'en ai fait une chanson qui s'appelle Le Soldat, que j'ai donnée à Florent Pagny, qui l'a magnifiquement interprétée. Ce soir, j'ai envie de vous la chanter.

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2: Il est 10h.
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Et on va commencer cette émission avec ce matin. Mais quand le matin? Encore un matin? Un autre matin? Et on voudrait peut-être des matins calmes. La suite avec Catherine Ferry et Claude François.

À l'instant, c'était Michel Sardou. Dans ma mémoire, elle était bleue. C'est peut-être le bleu de tes yeux, les mots bleus, ou le bleu des regrets qui peut donner des bleus au cœur. La suite avec Édith Piaf et Charles Aznavour, suivi de Christophe.

Et c'est avec Charlie Brown qu'on a démarré notre page étrangère. On aura le groupe Boney M, Kim Carnes, Imagination et Samantha Fox. La suite avec River of Babylon qui sera suivie de Bette Davis Ace.

Et on poursuit avec Imagination, Justin Illusion, qui sera suivi de Samantha Fox, Nothing Gonna Stop Me No.

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On vient d'écouter Lucky Blondeau au cœur du silence. On peut voir le cœur grenadine, le cœur de requeur, un cœur de loup et peut-être le cœur en deux. La suite donc avec Laura Woolsey, suivie de Julien Clerc.

La suite, ce sera Philippe Lafontaine, Cœur de loup, qui sera suivi de Johnny Hallyday, Le cœur en deux, en version longue.

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1: On vient d'écouter Véronique Sanson avec l'écume de ma mémoire. Ma mémoire, oui, j'y pense et puis j'oublie. Oui, oublié, mais j'ai tout oublié. La suite donc avec Michel Sardou et Claude François.

À présent, je vous propose d'écouter Johnny Hallyday Oublié, qui sera suivi de Christina Marocco avec Marc Lavoine, J'ai tout oublié.

Et oui, on arrive à la fin de cette émission. On vient d'écouter Sabine Paturel, Le Petit Bouchon. Elle est sage comme une image, pourvu qu'elle soit douce, pour avoir la douceur de vivre, si qu'elle soit si douce à mon souvenir. La suite donc avec Lio et Mylène Farmer.

0: C'était super bon, franchement, merci.
1: C'était bon, hein?
0: Ouais, franchement.
1: Ah ouais, t'as bien mangé?
0: Ouais, j'ai bien mangé. Là, j'ai plus très faim, mais ça devrait...
1: Comment ça t'as plus très faim?
0: Ça y est, j'ai mangé, j'ai fini mon assiette, c'est...
1: Tu as fini ton assiette? Ouais. C'est ce que tu appelles fini ton assiette?
2: C'est bien.
1: Mais non, je vais t'en rajouter encore un peu.
0: Non, c'est...
1: Merci, Dajou. J'ai préparé à manger spécialement pour toi.
2: Maman, il s'est bien servi, t'as dit. Maman...
0: C'est ça, t'as toujours avec.
1: Comment ça?
2: Mais
1: ou pas avec j'ai maigre?
2: Il a pris ton poulet, haricots rouges, il a tout pris, maman.
0: Ça, j'ai compris, hein. Je suis pas si maigre que ça, quoi.
1: Ah bon? Tu crois que t'es pas maigre?

0: Bah, il la remercie hein, de l'avoir accompagné à la gare.
1: Vous parlez sérieusement ou vous vous moquez de moi?
0: Bah non, il se moque pas d'elle, mais regardez, tous ses journaux, ses cigares, tout ça.
1: Ah, je manque d'originalité, c'est vrai. Savez-vous que nous nous séparons pour la première fois?
0: Oui, mais enfin, c'est pas très long. Et puis, il part que 15 jours.
1: Attendez un petit peu, dois-je comprendre?

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2: Il est 21h.

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1: Moi je t'aime.
2: Moi aussi, présent, c'est Lénès. Allez, là, c'est Vive le sport. Et pour ce soir, il faut gagner. Et aller toujours en avant. Vive le sport et vive les gens.

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2: Il est 22h.

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Merci à tous ceux qui ont participé à ce disque, spécialement à mes invités, Mademoiselle Beverly Joe Scott, Monsieur Dr. John, The King of Rock and Roll, Little Richard, et mon ami de toujours, Jenny.

à table, vous tenez. Dans cette de jambalaya, il vous faut tout d'abord, eh bien, de l'oignon doux haché. Il vous faut du céleri en bâtonnet, du poivron vert en dés, ou de gambo, bien entendu, et puis du poivron rouge également, elle est très bon. De la soupe d'huile, oui, mettez une bonne soupe d'huile, de l'ail émincé, du jambon cuit en gros dés, du chorizo en rondelles, des tomates épépinées, épluchées, coupées en petits quartiers. Il nous faut des clous de girofle, du laurier, oui, du laurier, mais en sauce, attention. Il nous faut du thym, il faut du persil frais haché, il faut du piment de Cayenne moulu, du tabasco, du riz grain court, du bouillon de poule, des crevettes, de la coriandre fraîche hachée, du sel et du poivre au moulin. Et avant, prenez un whisky sour. Alors, le whisky sour, vous prenez du bourbon, du citron. Vous prenez également du sucre roux. Vous secouez tout ça dans un shaker et du glaçon. Et pas le masque.

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